0: tout ça, je vais aller une fois au prix, ça va.
1: Do you need law enforcement?